0: sa pute.
1: C'est la bouche comme mon pote.

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0: qu'il y a, ma chérie? Dis-moi tout.
1: Bah, je sais pas, tu vois, il fait sa vie et tout.
0: Ouais, il manque trop.
1: Bah, je sais pas, il me calcule pas, je comprends pas.
0: Pourquoi tu l'appelles pas?

0: de film qu'on donnerait à notre vie sentimentale dans l'équipe là.
1: Moi actuellement, La vie est un long fleuve tranquille, tu vois.
0: Ah, c'est cool ça.
1: Tranquille, pépère.
2: Moi je dirais poubelle la vie.
0: On embrasse ta chérie, bisous à Fatis, elle nous écoute. Pourquoi? Parce qu'elle remplit les poubelles de couches.
2: Ouais, à chaque fois elle me dit de sortir les poubelles, j'en peux plus.
1: T'en peux plus les poubelles.
0: Poubelle la vie, ouais, c'est pas mal. Et là on a Ben qui veut donner un nom de film à son ex.
3: Le nom de film que je donnerai à mon ex, c'est Jurassic Park, parce que c'était une MILF.
1: C'est horrible.
0: Ça passe. Eh bien,
4: c'est agréable.
0: On salue ta MILF. Ça me fait plaisir.
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0: Elle est numéro 1 des streams aux États-Unis. Elle est colombienne, vous la connaissez bien. Elle s'appelle Karol G. C'était Bibi Waiwaou sur Skyrock en nouveauté. Puis les UTS, hein, n'oubliez pas, ça sera l'un des gros encarts du week-end pour découvrir le nouveau classement des sons les plus streamés aux States. Karol G va-t-elle conserver la première place? Nouveau UTS à pas louper demain avec Corentin entre 20h et 21h.
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0: Et à pas louper mon micro qu'il faut que j'allume. Il est 6h01, nous sommes le samedi 10 octobre, j'espère que la nuit a été bonne, très content de vous retrouver, c'est Vincent, on va passer une nouvelle journée, une nouvelle matinée, un nouveau week-end, tous ensemble, le Morning Best de Difool, c'est toute l'équipe du Morning de Difool à retrouver également le samedi matin, ils vous réveillent en direct du lundi au vendredi entre 6h et 9h30, vous les retrouvez bien évidemment tous les samedis matins, on va débuter avec la traditionnelle compile des bruits du week-end, et puis on va parler également de la mise à jour du permis de conduire dans les pas chers, dans les conseils pas chers de Romanon, on attaque très très fort la matinée. On attaque avec l'homme le plus joué actuellement sur Skyrock, Mauvais Joe. Avec Baladé, on a du Michael Jackson également. Après le succès du biopic de Billie Jean, et puis on a du lourd à vous offrir également ce week-end. Rémi, on va se connecter. T'es là, Rémi?
2: Eh ouais, je suis là.
0: Bon, est-ce que t'as vu ce qu'on offre ce week-end, Rémi, sur Skyrock?
2: Non, dis-moi.
0: Ah, c'est beau. La PS5.
2: Oh.
0: PS5 Pro, le GTA 6 qui va avec.
2: Aïe, aïe, aïe, aïe, aïe.
0: Et comme dit Fool, c'est un mec généreux, il va en plus vous offrir 13 000 euros la semaine prochaine. Il y a un air de Noël comme ça, là, d'un coup, en plein 10 octobre.
2: J'avoue.
0: Ouais, non, franchement, ouf. La PS5 Pro GTA 6 et 13 000 euros cash. Donc, on fait le coup de la cantine. Voilà, le coup de la cantine, c'est les premiers arrivés, les premiers servis. On va déjà vous offrir ça dans le cours de la matinée. Il est encore 6h02, il est très, très tôt. 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Rémi, bah on y va, on te retrouve ce samedi 10 octobre pour le premier point sur l'actu sur le sport. On débute avec le temps.
2: Oui, et un temps souvent gris et pluvieux hein, du sud-ouest jusqu'au nord-est ce matin. Ce sera plus marqué sur le massif central et à l'est du pays. Partout ailleurs, une alternance d'éclaircies, de nuages et d'un petit peu de pluie, notamment près de la Manche. Le soleil sera plus visible sur le pourtour méditerranéen et un petit peu plus discret en Corse. Demain, on attend de la grisaille sur une bonne partie du pays avec des averses entre la Normandie et le Nord-Est. Pas mal de brouillard en matinée, mais des éclaircies qui vont peu à peu se développer, notamment près de la Grande Bleue. Et sur les Alpes, les températures, ce matin, entre 8 et 16 degrés. 9 à Lille, 10 à Lyon, 11 à Paris, 12 à Marseille dans l'après-midi. 15 dans le Doubs, 16 dans la Loire, près des frontières du Nord et sur la pointe du Cotentin. 17 dans le Calvados et en région parisienne. 18 sur le massif central en vallée du Rhône et en Alsace. 19 sur le bassin aquitain et en Charente-Maritime, 20 sur la côte basque, 21 en Haute-Garonne et de 23 à 25 près de la Méditerranée. La pollution, c'est plutôt correct, les indices entre 2 et 4.
0: Le double appel, votre horoscope de l'amour, tout ça, ça fait partie des rendez-vous du samedi matin dans le Morning Best. Mais là, Rémi, c'est parti pour l'actu.
2: Une plainte déposée par le proviseur adjoint d'un lycée. Il aurait été roué de coups en marge de la mobilisation lycéenne à Marseille alors qu'il tentait de récupérer un extincteur pour éteindre un feu de poubelle, version contestée par la CGT. Toujours est-il que Édouard Geffray annonce que le cap des 100 blessés au sein des personnels scolaires a été franchi. Près de 7000 personnes placées en garde à vue depuis le début de la mobilisation. 86% de mineurs. Les dégâts sont estimés à plus de 30 millions d'euros. Mais 96% des lycées ont fonctionné normalement hier. Un acte 5 de la mobilisation est prévu mardi. L'ONU dit suivre cette actualité avec inquiétude et appelle la France à ne pas avoir de recours disproportionné de la force. Mediapart qui publie de nouveaux éléments contre Jordan Bardella, accusé de messages antisémites. Le média d'investigation assure avoir établi un lien direct entre le compte Twitter officiel du président du Rassemblement National et son fil de conversation au Messenger. Les sujets de discussion d'ailleurs seraient similaires. Le Canard Enchaîné fait savoir que Jordan Bardella a effacé les données d'un ancien compte Facebook juste après les révélations de Mediapart. Le député européen annonce qu'il va porter plainte en diffamation. La primaire socialiste qui joue les prolongations, vote électronique ouvert depuis hier matin. La plateforme a été victime d'une cyberattaque causée par un afflux massif de connexions. Le PS fait savoir que cela n'a aucun impact sur les votes déjà enregistrés. Par contre, le scrutin qui devait s'achever ce soir est prolongé jusqu'à demain 18h. Plus de 140 000 électeurs sont appelés à faire un choix entre Ségolène Royal, Raphaël Glucksmann, Olivier Faure, Jérôme Guedj et Emmanuel Macron. Le Premier ministre israélien Benjamin Netanyahou la qualifie de sectaire qui diabolise les juifs, colère de Donald Trump également, suite au prix Nobel de la paix décerné à Navi Pillay. La juriste sud-africaine de 85 ans avait présidé une commission d'enquête enquête indépendante de l'ONU. Elle avait accusé Israël de commettre un génocide à Gaza.
0: On passe au sport, Rémi.
2: Avec la Ligue 1, le début de la sixième journée, cette victoire de Lens hier à la maison, 2-1 contre les Lyonnais. La Ligue 1 qui se poursuit aujourd'hui à 17h15 avec Lille, Le Havre. Et puis à 20h45, Brest-Angers, Lorient-Paris FC, Monaco-Toulouse ou encore Paris-Saint-Germain, Le Mans. Et puis, une troisième médaille pour la France au Mondiaux de judo. Kayla Issoufi a remporté l'argent dans la catégorie des moins de 78 kilos. Elle s'est malheureusement inclinée en finale. La compétition se termine demain du côté de Bakou en Azerbaïdjan. La délégation tricolore n'a pour l'instant pas réussi à décrocher de médaille d'or.
0: Eh ben très bien, Rémi, tu as ton kimono, tu es là, tu es en pleine forme. On va te retrouver tout à l'heure pour l'actu et pour le sport et dans même moins de 3 minutes avec Difool et toute la team du morning pour la fameuse compile des bourrés du week-end.
2: À tout à l'heure.
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1: Bon, allez, on fait notre compil avec le meilleur journaliste du monde.
2: Et oui,
1: oui. Rémi, des infos de Skyrock.
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1: Rémi, moi je vais vous amener à l'étranger, mais on va bien sûr rester en France, hein, largement.
2: Oui, largement. Et on va commencer à la place numéro 3 par Montpellier, où un homme de 54 ans, très alcoolisé, a frappé son pauvre voisin qui rentrait de son footing. Bon, il l'a frappé, bon, il lui a pas fait mal parce que le sportif, qui est quand même bien en forme comparément à un mec bourré, a réussi très rapidement à se libérer. Et donc, l'homme de 54 ans, forcément, a été interpellé et entendu par la police. Et il s'est excusé en disant qu'il a cru que c'était un cambrioleur, hein, son voisin. Il a été alerté par le bruit. Un autre voisin a prétexté descendre sa poubelle pour voir ce qui se passait, bien sûr. Le petit commérage de quartier. Par contre, il a pas eu raison de le faire parce que lui aussi s'est fait menacer, hein, par le quinquagénaire, qui a pris donc le voisin pour un complice de l'autre voisin. Enfin bref, un vrai micmac. Il a été placé en garde à vue, évidemment.
1: Évidemment, évidemment. Moi, je vais vous amener au Brésil. Au Brésil, à la place numéro 2, notre compile de l'actu. Les bourrés du week-end, ils ont trop bu, ils auraient pas dû. Lui, il aurait vraiment pas trop dû. Il a beaucoup, beaucoup, beaucoup, beaucoup bu. Et en rentrant chez lui, donc il avait quelques mètres à faire, quelques centaines de mètres à faire pour rentrer chez lui. Bah, en rentrant chez lui, il s'est mis à arroser toutes les maisons du quartier, à faire pipi sur toutes les maisons du quartier.
4: Ah, c'est joli.
1: Ça avait comme un chien. Les chiens, ils avaient fait pipi plusieurs fois. Lui, il faisait pipi sur toutes les maisons du quartier. Bon, arrivé près de chez lui, à la maison de son voisin, il avait plus de pipi. Il avait tout vidé.
4: Oh.
1: Donc, plus de pipi. Et là, il s'est décidé de faire caca.
4: Ah,
2: super.
1: Le voisin l'a vu. Le voisin a appelé la police. La police est arrivée. Et le mec se baladait avec un nunchaku.
4: Normal.
1: Et à ce moment-là, il a essayé de se défendre contre la police avec son nunchaku, et le mec s'est assommé.
4: Bah ouais, il sait pas s'en servir, visiblement.
1: Donc pas besoin de taser, pas besoin de l'immobiliser, le mec s'est immobilisé tout seul avec son nunchaku. Et a terminé au poste de police. Il va être jugé très bientôt. Ça s'est passé au Brésil, à la place numéro 2. C'est quand même un des champions du week-end.
2: Ouais.
4: Ah, quelle belle histoire, oui.
1: Et à la place numéro 1 de notre compile des bourrés du week-end, Rémi.
2: On file dans le Béarn, dans la vallée d'Aspe pour être très précis. Une femme de 28 ans a insulté et provoqué en même temps sexuellement les gendarmes. Ça n'a pas vraiment ensemble, vous me direz.
1: Oui.
2: Mais quand on est positif à l'alcool et aux stupéfiants, tout est possible. Donc forcément, elle était bourrée, elle s'est fait interpeller, elle a proposé un petit arrangement sexuel, hein. Les gendarmes ont décliné ses avances et là, elle a pris le seum, elle les a insultés. Ils l'ont mis en cellule de dégrisement, elle a fait un gros dodo et à son réveil, elle a déclaré qu'elle avait honte de ses actes, qu'elle les regrette et qu'elle s'en excuse.
1: Et les gendarmes, ils ne sont pas contents d'avoir été provoqués par une jeune femme.
2: Sexuellement, non, pas trop.
1: Non, elle n'était pas dans un super état.
2: Ouais.
1: Merci Rémi, c'est notre compile des bourrés du week-end.

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1: Bon, on va faire nos conseils pas chers ce matin, on va parler de quoi?
2: Le permis de conduire. Bon, un truc qui va peut-être arriver en France, c'est au Japon. Là-bas, à partir de 75 ans, il faut passer des tests, mais attention, des tests très compliqués pour conserver son permis de conduire.
1: Bon, on a le temps, mais on sait jamais. Après, il peut généraliser ça à tout le monde au bout de 10 ans, histoire de récupérer de l'argent. Ils ont plein d'idées pour récupérer de l'argent.
2: Ouais. Mais c'est pas en Italie, c'est quoi? C'est tous les 5 ans à partir de...
1: Je crois que c'est 75 ans ou 70 ans. Tu passes tous les 5 ans, tu repasses un contrôle pour savoir si tu sais conduire.
2: Heureusement, je crois que là-bas aussi, quand t'as perdu ton permis, je crois que tous les 5 ans, tu refais un test.
1: Hein. Heureusement que ça arrive pas en France, parce que t'imagines Rémi, comment il ferait pour venir tous les matins? Le roi de la route, Rémi.
3: Bah ouais.
1: Bon, vous êtes pour ou contre, toi, Rémi, repasser des examens pendant la vie pour savoir si tu sais bien conduire?
3: Bah, ça dépend à quel âge.
1: Bah, par exemple, là, maintenant, toi.
3: Non, je suis contre.
4: Forcément.
1: Par contre, pour les papis et les mamies, tu t'en fous.
3: Là, je suis pour.
1: Ouais, c'est pas grave. Ouais, tu penses que t'aurais ton permis encore aujourd'hui?
3: Oui, je pense.
1: C'est fou d'être inconscient à ce moment-là. C'est quand même dingue. Je vais écouter quand même Rémi qui est arrivé ce matin.
4: Ouais, on l'a filmé, on a la vidéo.
1: Écoutez. Et voilà, et là.
4: Là, c'est, il est garé.
5: Voilà.
1: Et là, il est garé. Bon, nos conseils pas chers ce matin. Tu es inspecteur auto-école, c'est ça?
2: Je suis moniteur auto-école. Je vais expliquer aux gens qu'ils sont pas de niveau en conduite et que je viens leur faire une mise à niveau payante, bien entendu.
5: Évidemment.

0: Comment ?
1: Une mise à niveau payante.
2: Eh oui.
1: Eh bien, c'est parti. C'est parti pour nos conseils pas chers. On va chez qui ce matin ?
3: On démarre avec Nathan.
1: Et c'est parti chez Nathan.
2: Et on n'attend pas.
1: Non, on n'attend pas, oui. C'est rigolo, ça.
2: Oui.
4: Allô ?
2: Ouais, allô ?
4: Oui ?
2: Oui, bonjour.
4: Bonjour.
2: Ouais, c'est l'auto-école. D'Ivoire, je t'appelais parce que a priori tu conduis comme un blaireau, donc je vais te faire une petite mise à jour du permis de conduire ce matin.
4: Ouais, mais je te connais pas.
2: Ouais, bah tu vas monter dans ma voiture, je te fais faire un test et puis je vois comment tu conduis. A priori, c'est pas la folie, quoi.
4: Ah ben bah, viens, je t'attends.
2: Ouais, bah j'arrive, puis tu vas me donner 150 balles pour la leçon.
4: Ouais, ok, pas de problème, vas-y, viens.
2: Et puis après, je valide ou je valide pas, quoi, en fonction de ton niveau.
4: Ouais, ok, vas-y. Pas de problème.
2: Ouais, bah t'essayes de conduire à peu près correctement, ça changera de d'habitude.
4: Ouais, vas-y, pas de problème.
2: Ok, bah vas-y, je suis là dans un quart d'heure à peu près.
4: Ouais, vas-y, allez, à tout à l'heure.
2: Ouais, tu montes dans la bagnole et tu vas voir comment ça se passe avec moi.
4: Ouais, ouais, bah,
2: ouais,
4: ça se passe avec moi.
2: Ouais, tu vas voir, je vais t'apprendre à conduire, moi.
4: Allez, pas de soucis, salut.
2: Allez, vas-y, à tout à l'heure. Merci. Hein.
1: Quelle autorité, mais vraiment, wow, t'es un champion, ouais. Mano. Quelle autorité.
5: Waouh, waouh, waouh.
2: T'as vu, moniteur en plus sympa.
1: Ah ouais, sympa comme tout, oui.
3: Ouais.
1: J'adore quand t'es désagréable.
3: Vas-y, on enchaîne direct.
1: On enchaîne
3: JK. Allez, on va chez Sabine.
1: Chez Sabine. Alors, on va chez Sabine. C'est pas qu'elle soit là. Moniteur auto-école ce matin. On va refaire passer.
6: Oui.
1: Allez.
2: Oui, bonjour madame.
6: Bonjour.
2: Oui, bonjour, excusez-moi de vous déranger, monsieur Lapince, moniteur auto-école. Je vous appelle là parce que vous avez été sélectionné par la préfecture pour une mise à jour de votre permis de conduire.
6: Une mise à jour pour mon permis de conduire?
2: Eh oui, c'est ça exactement, madame. Vous avez tout compris.
6: C'est-à-dire?
2: Bah, c'est-à-dire que pendant une heure, je vous fais conduire dans le véhicule. Et puis, bah écoutez, on met à jour tout ça, je vous fais faire les créneaux pour voir comment vous conduisez.
6: Ben, d'accord, ben, dites-moi, qu'est-ce que je dois faire?
2: Ah ben, conduire.
6: C'est quand?
2: L'idéal, si vous êtes disponible ce matin, je passe vous prendre et puis en avant Guingamp, comme on dit.
6: Mais qu'est-ce qui me dit que vous êtes vraiment... moi, je peux pas venir avec vous comme ça, je vous connais pas, vous m'appelez là, vous me dites la préfecture.
2: Écoutez, moi j'arrive avec le courrier, la voiture auto-école, vous montez dans le véhicule. Vous me donnez 150 euros et puis c'est parti.
6: Je vous donne 150 euros en plus.
2: Ah mais madame, ouais. A priori vous conduisez très très mal, c'est pour ça que vous avez été sélectionnée. Hein.
6: Ah oui.
2: Donc, oui madame.
6: Non, moi j'ai pas de mot de la préfecture, je peux pas venir avec vous.
2: Je vous l'amène le mot de la préfecture, madame. Ça, c'est
6: mais
2: pas
6: non, souci. je peux pas.
2: Ah si, il va falloir monter dans la voiture,
6: ben,
2: madame.
6: Je vais appeler la préfecture pour savoir.
2: De gré ou de force? Ah non, ne les appelez pas, ils sont pas dispo.
6: Bah non, je me rends à la préfecture pour savoir. Je peux pas venir avec vous.
2: Ah si, mais
6: écoute. Monsieur, je peux pas venir avec vous.
2: Mais non,
6: je vous connais pas, sinon j'appelle la police pour savoir si c'est vrai ou pas.
2: Non mais à la limite, on part avec la voiture, on s'arrête à un petit endroit tranquille.
6: Non, je peux pas venir avec vous, monsieur.
2: Ah si, on va venir, ça va être super.
6: Non.
2: On va faire des galipettes.
6: Bonjour et au revoir.
2: On va faire des galipettes dans l'herbe.
1: Ah, des galipettes. Non, pas de galipettes.
2: Ah non, pas de
1: galipettes. Pas de galipettes dans l'herbe, ça tombe mal.
2: Moi, j'ai été terrorisé.
1: C'est dingue ce qu'il y a cru au début quand même.
2: Ouais.
1: Voilà, tu iras avec Nathan aujourd'hui.
2: Ouais.
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1: À la une du morning ce matin, j'ai des chiffres à vous donner, il faut que je donne les chiffres exacts.
2: Les chiffres exacts.
1: Exactement. On va découvrir dans quoi les Français dépensent entre 4 914 euros dans leur vie et 14 560 euros dans leur vie. Un truc à la maison, un truc qu'on consomme à la maison, qu'est-ce qui coûte entre 4 900 euros et 14 500
2: à vie, hein.
1: euros. Quelques petites idées dans l'équipe.
3: Les oreillers.
1: Les oreillers. Tu penses qu'on achète 14 560 euros d'oreillers.
3: Ça fait peut-être beaucoup.
1: Ce n'est pas la bonne réponse.
3: En drap alors.
1: En drap non plus. Ah, t'es dans la chambre.
3: Ouais.
1: C'est pas dans la chambre que ça se passe.
3: Ah, ok.
1: Dans quoi on dépense entre 4 900 euros et 14 000 euros?
2: Des couches.
1: Dans une vie, des couches. Bah moi j'ai
2: Si t'as plusieurs enfants.
1: J'ai pensé zéro moi.
2: T'en mets pas des couches?
1: Non, j'en mets
4: pas. Non, pas encore.
1: J'attends dans quelques années peut-être, bien sûr.
2: Alors.
1: Eh oui.
4: Est-ce que c'est un truc à manger?
1: C'est un truc à manger, oui. Enfin, un truc qu'on consomme, on va dire plus précisément.
2: Du porc.
1: du porc. Karim, combien t'as consommé de porc dans la vie?
2: Pff, énormément.
1: Ouais.
4: Trop.
1: Tu fais partie des gros consommateurs à 14 500 et quelques.
2: Non, c'est pas du lait?
1: Non, c'est pas du lait. Ah, c'est pas loin, on commence à se rapprocher. Ah, la bonne réponse a été trouvée. Il y a Jonathan qui est avec nous, tiens.
3: Déjà?
1: Eh ben ouais, ouais. Désolé.
2: Parce qu'on est cons.
3: On est vraiment nuls.
1: Heureusement que vous êtes là, vous qui nous écoutez, parce que sinon, une question, je la pose à 6h du matin, la réponse, on la trouve à 9h30.
3: Mais c'est de pire en pire.
1: Et encore, heureusement que vous êtes là. Jonathan, t'es dans le 74, c'est ça?
5: Ouais, c'est ça, ouais. Bonjour à tous.
3: Bon, salut,
2: salut, mec.
3: Salut, John.
1: Salut, Jonathan. T'es où? T'es à Annecy?
5: Non, à côté d'Annemasse.
1: À côté d'Annemasse. Eh bien, bienvenue à toi, Jonathan. Alors, qu'est-ce qu'on consomme dans une vie? Bon, en moyenne, c'est 10 633, si on fait la moyenne de tout ça.
5: Ouais, du café.
1: Du café, à la maison, hein, sans compter les cafés au café.
3: Ah ouais. Okay.
1: Et 10 000 euros de café par famille, en moyenne,
3: cher,
1: par famille, par personne, en moyenne en France.
4: Eh, c'est un budget, hein.
1: Vous imaginez
5: c'est un
1: Et, tu prends ton petit café le matin, toi?
5: Ah ouais, beaucoup même.
1: Ah, tu peux pas t'en passer. Hein. Connaissez les indispensables, les indispensables des Français pour le matin? Le top, j'ai le top 10 si vous voulez. Le top 10 des indispensables au réveil.
4: Oui.
1: Le matin, c'est quoi?
4: Le thé?
1: Non, pas du tout, c'est le café en premier. Macariote essaye de faire la meuf intelligente qui trouve des nouvelles réponses. Fallait pas aller chercher loin. Le numéro 1, c'est le café.
4: Ok.
1: Le
6: moi, j'en ai 3.
1: C'est quoi?
6: Café, club, caca.
1: Café, club, caca. Très bien.
6: Simple.
1: Bon appétit, surtout pour le dernier, Rémi.
2: Le dernier,
1: surtout,
2: oui.
1: Oui. ouais, les toilettes. Les toilettes sont dedans. Le passage aux toilettes est numéro 6 de mon top 10. Les indispensables des Français pour le matin. Café numéro 1.
5: La cigarette.
1: La cigarette. Ah ouais. Ouais, à la place numéro 9 pour une partie des Français, mais 9e.
3: Les... Ah ouais, la douche quand
1: la
3: même.
1: Douche,
3: ouais,
1: la douche numéro 3, les indispensables.
4: Ah oui.
1: Les toilettes, on l'a déjà dit.
2: Ah, lavage dedans. Les mecs, quand on se lève le matin, on aime bien se caresser un peu les...
1: Non, c'est pas ça, Karim. Par contre, le brossage de dents de Tim, ça marche. Ouais. Numéro 4, le brossage de dents.
4: Il nous manque le 2.
1: Et il manque le 2, il
3: se
1: manque...
3: coiffer.
1: Il manque le 5, se coiffer, se préparer, se coiffer, numéro 8.
2: Faire un bisou à sa chérie.
1: Un bisou à sa chérie. Et c'est pas du tout dedans. Ça, c'est terrible.
2: Putain, c'est pas des lovers.
1: C'est, ouais, non. C'est terrible.
3: Faire son lit.
1: Il y a le passage aux toilettes, mais il n'y a pas le bisou à la chérie.
2: Ouais, faire son
5: le
2: lit.
5: Le petit déjeuner.
1: Le petit déjeuner, bien joué, numéro 5. Bien, bien, bien.
4: Regardez son téléphone.
1: Regardez son téléphone, le téléphone, numéro 2.
4: Ah,
3: ouais, on a tout. Ouais. Et faire son lit, tu l'as pas?
1: Il n'y a pas faire son lit.
3: Ah.
1: Il nous manque le numéro 7, c'est trop facile. Qu'est-ce que vous faites le matin? Tous les matins, vous faites quoi?
2: Bon, on s'habille.
1: Mais non.
2: Bon, on se réveille.
1: Tu fais quoi tous les matins, toi?
2: Écoute la radio Skyrock.
1: Bah oui.
2: Bah, oui.
1: Écoutez Skyrock numéro 7.
3: Eh ben.
1: Écoutez la radio.
3: Pourquoi c'est pas en numéro 1 ça?
1: Bah,
2: ouais, c'est pas normal.
3: Je comprends pas.
1: Parce que t'écoutes Skyrock après le petit café, peut-être. Et en numéro 10, c'est se mettre du déodorant et du parfum pour sentir bien bon.
3: Mmh, ouais.
1: Voilà le top 10 des indispensables dès le matin. Un café, deux téléphones, trois douches, quatre brossages de dents, cinq petits déjeuners, six passages aux toilettes. C'est bien, cinq petits déjeuners, après, passage aux toilettes. 7, la radio, Skyrock, bien sûr. Se préparer, se coiffer, la cigarette. En numéro 9, encore la cigarette. Hein.
3: Oui.
1: Et le déodorant, numéro 10.
4: Okay.
1: Et ben voilà, tout pour passer une belle journée. On t'envoie ton pack morning ce matin, Jonathan.
5: Eh ben, merci beaucoup.
1: Des bisous, Jonathan.
4: Bisous.
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8: À quel âge se trouve-t-on le plus sexy? Et bah, c'est la grande question qu'on s'est posée dans le Morning de D-Fool. Vous allez avoir la réponse. On va écouter les messages que vous avez laissés sur le standard express du Morning de D-Fool dans moins de 5 minutes, 6h31. Il y a Rémi qui se prépare également dans quelques secondes pour l'actu et pour le sport. Et juste avant, Tempimpala avec Dracula. 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
1: Il est déjà 6h35, samedi matin, le 10 octobre, c'est le morning best de DiFool. Je vous annonce la bonne nouvelle, vous êtes en plein cœur d'une heure et demie sans pub, une heure et demie sans pub dans le morning best de DiFool. On va parler de la taille moyenne des zigouigouis et des nénés. Voilà, il y a une étude mondiale qui est sortie, vous allez découvrir le classement avec DiFool et toutes les

0: 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Ça va déjà tomber dans le cours de la matinée, on fait le coup de la cantine, hein. Vraiment premier arrivé, premier servi, 6h36, il est très très tôt. Donc prenez tout le monde de vitesse, je vais vous appeler dans le cours de la matinée, ça va déjà tomber. Vous envoyez 13 au 7-20-20. Rémi, on te retrouve, ouais. Il est grand temps de faire le point sur l'actu et sur le sport. Et bien évidemment, on attaque avec le temps.
1: Avec un temps souvent gris et pluvieux du sud-ouest jusqu'au nord-est ce matin, ce sera plus marqué sur le massif central et à l'est du pays. Partout ailleurs, une alternance d'éclaircies, de nuages et d'un peu de pluie, notamment près de la Manche. Le soleil sera plus visible sur le pourtour méditerranéen et un peu plus discret en Corse. Demain, on attend de la grisaille sur une bonne partie du pays avec des averses entre la Normandie et le nord-est. Pas mal de brouillard en matinée, mais des éclaircies qui vont peu à peu se développer, notamment près de la Grande Bleue et sur les Alpes. Les températures, eh bien 9 à Lille ce matin, 10 à Lyon, 11 à Paris, 12 à Marseille dans l'après-midi, 15 dans le Doubs, 16 dans la Loire, près des frontières du Nord et sur la pointe du Cotentin, 17 dans le Calvados et en région parisienne, 18 sur le massif central en vallée du Rhône et en Alsace, 19 sur le bassin aquitain et en Charente-Maritime, 20 sur la côte basque, 21 en Haute-Garonne et de 23 à 25 près de la Méditerranée. La pollution, c'est correct, les indices entre 2 et 4.
0: Votre horoscope de l'amour également à pas louper d'ici à 7h, mais là Rémi, c'est parti pour l'actu.
1: La galère qui n'est pas finie pour les familles qui se chauffent au gaz, nouvelle augmentation de 6,6% le mois prochain. Cela concerne plus de 6 millions de foyers. Les hausses s'enchaînent depuis le début de l'année. La hausse est d'environ 42%, record historique. Cela représente au total plusieurs centaines d'euros en plus sur la facture annuelle. La contestation se poursuit dans le Tarn contre l'autoroute A69. L'axe doit relier Toulouse à Castres. Dernière ligne droite pour ce chantier qui a fait polémique pendant des années. Le concessionnaire fait savoir que les travaux seront terminés la semaine prochaine. Mise en service prévue début novembre. Premier revers pour le gouvernement, l'étude du budget 2027 a commencé hier soir en commission de l'Assemblée. Les députés ont rejeté à la quasi-unanimité la partie recette du texte. Les oppositions dénoncent un budget qui ne fait pas d'économie et qui manque de justice fiscale. Pas de conséquences pour le moment, le budget reviendra mardi dans l'hémicycle dans sa version initiale. Au moins 85 civils tués cette semaine en Ukraine, les Nations Unies se disent consternées. Paris condamne des attaques barbares et dénonce une escalade voulue par la Russie avec une volonté de semer la terreur. Le Quai d'Orsay ajoute que les crimes russes ne resteront pas impunis.
0: On enchaîne avec le sport, Rémi.
1: Oui, avec la Ligue 1 qui a ouvert ses droits hier avec sa 6e journée. Victoire de Lens, 2-1 à la maison contre Lyon. Aujourd'hui à 17h15, c'est Lille qui reçoit le Havre. Et puis à 20h45, Brest-Angers, Lorient-Paris-FC, Monaco-Toulouse et Paris-SG, Paris-Saint-Germain contre Le Mans. La Ligue 2, les résultats de la 8e journée. Victoire d'Annecy, 1-0 contre Dunkerque. Même score pour Nancy contre Guingamp. Pau s'impose 3-2 face à Laval et ça passe pour Montpellier contre Grenoble, 2-0. Aujourd'hui à 14h, Clermont Red Star, Nantes, Reims et puis à 20h, Saint-Etienne, Rodez.
0: Eh ben magnifique, merci beaucoup Rémi, on va te retrouver tout à l'heure pour le point sur l'actu et sur le sport.
1: À tout à l'heure.
0: À quel âge se trouve-t-on le plus sexy? On va écouter les messages que vous avez laissés sur le WhatsApp du Morning de Difool, c'est juste après le son de Timal avec Sicario. Maintenant il est 6h39.

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1: Attention, attention, c'est l'heure du moment sexy du morning. Vous êtes sexy nana.
2: Sexy nana.
1: Vous êtes sexy beau gosse.
2: Sexy diffoul.
1: Bon, à quel âge on se trouve le plus sexy? 28 ans pour les femmes et 31 ans pour les hommes.
2: Ouais.
1: Qu'est-ce qu'il y a le plus sexy chez les femmes? Elles répondent en premier, les yeux.
3: Ah ouais?
2: Ouais.
3: Ah ouais? Non, je sais pas.
1: T'aurais dit quoi, toi?
3: Chez moi?
1: Oui.
3: Les jambes.
1: Les jambes. Non, il n'y a pas les jambes. 23% les yeux, 17% numéro 2, la poitrine, et 13%, accrochez-vous, en numéro 3, leur cerveau.
3: Ah ouais?
4: Un cerveau
3: sexy.
1: Bah écoute, c'est ce que répondent les femmes à ce sondage. C'est un sondage.
2: Un cerveau en string.
1: Et les hommes, qu'est-ce qu'ils répondent de sexy? 24% les yeux.
2: Les fesses.
1: 14% les jambes. Et non, il n'y a pas les fesses.
3: Le torse.
2: Ah ouais, il n'y a pas les fesses.
1: Non, et il y a le visage en numéro 3.
3: Ah ouais?
1: Ouais. Il y a Samir qui nous envoie un message. Salut Samir. Mon charme, c'est mon regard. Il paraît beau gosse.
3: Waouh.
1: Il y a Léna qui nous envoie un message. Moi, c'est mon décolleté.
3: Mm-hmm.
1: Et il y a Doudoufile qui a trouvé une solution. J'évolue au milieu des moches. Comme ça, je me trouve sexy. On salue tous tes collègues de travail, toute ta famille.
2: Ouais, c'est sympa pour eux.
1: Tout le monde. 01 53 40 30 20. Tiens, appelez-nous. On va décrocher en direct dans un instant. Et puis, laissez-nous vos WhatsApp audio. Tiens, les WhatsApp. Qui nous a laissé un WhatsApp ce matin? Bonjour, toi.
5: Coucou l'équipe. Ben, moi, je suis plutôt satisfaite de ce que je vois dans le miroir quand je passe devant. Je suis pas du tout effrayée, bien au contraire. Hein.
1: T'imagines?
5: C'est plutôt agréable.
1: Hey, tu passes devant le miroir, t'es là.
2: Quelle horreur.
1: C'est quoi?
2: Quelle horreur.
1: Oh, c'est moi, merde.
5: Et alors, mes atouts, je dirais mes yeux, mon regard et. Mon bébel naturel. Et oui, j'ai été plutôt gâtée par la nature. Donc pas besoin de passer par le bistouri. Voilà, donc je dirais c'est mes deux atouts. Et
1: BBL.
5: Voilà, en tout cas, bonne journée l'équipe.
1: Bonne journée à toi Meg, vive le BBL.
3: Ouais.
1: Oh, le beau BBL.
2: Tiens. Ça veut dire quoi BBL?
6: C'est des grosses fesses.
1: Voilà.
3: Ouais,
2: voilà.
1: Ouais, chargé au niveau des
2: fesses,
1: ses fesses
2: ouais. Oui, mais ça veut dire quoi BBL?
3: Je crois que c'est le nom d'une opération.
1: Boobs, big.
6: Bah non, pas boobs du coup.
1: Big.
2: Bah non, c'est pas
1: big
2: beauty.
1: Warrior.
2: Booty. Non, c'est pas big beauty.
3: Pas du tout,
7: non,
3: ouais.
7: c'est truc brésilien là.
1: Truc brésilien.
3: Voilà. Ouais,
2: mais d'accord, non, mais j'ai compris, mais ça veut dire quoi?
6: Alors ça veut dire Brazilian butt lift.
3: Voilà.
1: Truc brésilien donc.
6: Okay. Le truc brésilien, le fameux.
1: Vos messages, tiens, 06 86 101 101. Salut Joe.
8: Salut l'équipe, c'est Joe du 97. Alors moi, oui, tout Joe. Simplement, ben, j'aime tout chez moi. J'aime tout chez moi. Les gars, il faut s'aimer, les gars.
1: T'as raison.
8: Ah ouais, oui, mon atout charme. Ben, c'est tout ce qu'il y a là-dedans, de la tête aux pieds.
1: Tout.
8: Et surtout au milieu.
3: Oh.
8: Ouais, ça, c'est le gros big atout charme là, ouais.
3: Le big atout charme.
8: Allez, bisous l'équipe, bonne journée à vous.
3: Merci.
1: T'es un génie, toi.
3: Ah oui.
1: Eh oui, mais t'as raison, il faut s'aimer. C'est quoi qui est chez vous? 01 53 40 30 20, vous nous appelez, on décroche en direct. Vous avez la parole tous les matins sur Skyrock et je dis Skyrock, bonjour.
9: Allô?
1: Oui, salut toi.
2: Salut.
9: Salut
2: toi.
9: Salut.
3: Oh, t'as une belle voix, toi.
1: Tu t'appelles comment?
9: Chris.
1: Tu es Chris. Sexy Chris.
9: Sexy Chris.
1: Qu'est-ce qu'il y a de sexy chez toi, Chris?
9: Mon petit cul.
3: Oh, pas mal.
2: Un cochonou.
1: Qu'est-ce qu'il a, ton petit cul? Il a un trou mignon, j'imagine.
9: Il est bien, il est ferme, il a une belle forme.
3: J'aime bien les petits culs, moi aussi.
1: Ouais. Comment tu trouves mon petit cul, Cariole?
3: Pas mal.
1: Merci.
2: Ouais, il est bien, ouais.
3: Pas mal.
1: Ouais, alors si vous avez un trop petit cul, les gars, faites comme moi, mettez le portefeuille derrière.
3: Non.
1: Non, mais c'est vrai,
9: comme ça.
2: T'as une grosse fesse et l'autre, elle reste plate.
1: Qu'est-ce que tu dis, Chris?
9: C'est comme ça, t'as une grosse fesse à droite et une fesse plate.
3: Ouais,
2: exactement.
1: Voilà, la même chose que ça, vous êtes désagréables tous les deux. Désagréables. Bon, on te fait un gros bisou, Chris. Sexy Chris.
9: Bisous, oui. Bisous tout le monde.
3: Bisous, Cariole. Bisous, Chris.
1: Oh, charmeur jusqu'au bout, le Chris.
3: C'est Chris.
1: Hein. 01, je t'envoie un cadeau, hein. Tu bouges pas, le mug du morning,
9: merci,
1: il est pour toi.
9: C'est gentil.
1: 01 53 40 30 20, vous appelez, on décroche en direct. Salut, Skyrock, bonjour. Salut toi.
2: Allô.
1: Salut toi avec ton clignotant.
9: Allô.
1: Oui, c'est toi avec le clignotant. C'est comment ton prénom?
9: Oh putain, moi c'est Laurent.
1: Eh, hey, t'as vu, c'est magique, hein,
2: Skyrock. Salut Laurent.
1: T'appelles, t'es en l'antenne avec nous.
2: Ouais Lolo.
1: Alors sexy Lolo, qu'est-ce qu'il y a de sexy chez toi Lolo?
9: Ah, moi c'est mon regard, mon attitude, mon chaloupage.
1: Le chaloupage. Qu'est-ce que tu entends par le chaloupage, sexy Lolo?
9: Ma façon de me déplacer, de me mouver dans l'espace.
3: Ah ouais, toi tu te prends pour un chat.
1: Tu te mouves comme ça. Karim, t'as une méthode pour te mouver dans l'espace.
9: Pardon?
1: Karim,
2: c'est
1: il a
2: moonwalk, ouais.
1: Il fait le moonwalk dans l'espace.
9: Ouais, c'est un peu ça, tu vois, c'est un peu ça. Non, c'est C'est dans mon attitude générale.
0: Ouais, c'est trop un BG, quoi.
9: Ouais, voilà, c'est ça.
1: T'as raison, Laurent.
0: Ouais, je vois le tour.
1: Il faut s'aimer, il faut s'aimer. Comme le disait Joe tout à l'heure, il faut s'aimer. On te fait un gros bisou, Lolo.
9: Salut, Laurent. L'équipe.
1: Je t'en vais entendre.
0: Salut, gosse.
1: Et 01 53 40 30 20 Skyrock, bonjour.
10: Oui, bonjour.
1: C'est qui cette sexy nana? Et on a une sexy nana.
10: C'est Loan.
1: Salut Loan. Alors, qu'est-ce qui te sexy chez toi, Loan?
10: Salut. Alors bon, ce qui me plaît chez moi, ben c'est ma cambrure. Ouais. Logiquement, hein, chez les femmes, c'est
0: absolument,
10: pas.
0: Absolument, ouais, ouais. Ouais, vas-y.
1: Hey, tu vois, tu fais l'unanimité, Loan. T'es contente?
0: Ah ouais, oui.
6: Cambrée, hein.
1: Donc c'est.
10: Oui, c'est logique, mais c'est logique. C'est la femme, c'est ce qui est le plus joli, c'est le plus beau.
1: La cambrure.
6: Absolument, oui.
1: Absolument. Ouais. On te fait un gros bisou, Loan.
0: Tu devrais nous envoyer une photo pour qu'on voit ça. Ouais, à peu
3: tu,
0: près.
3: Tu nous les arrives.
10: Oui, ben oui, oui. Je vous envoie ça tout de suite.
1: Ah, merci. Bah, ouais, merci, voilà. C'est super de faire Skyrock tous les matins.
0: Ah ouais, c'est génial.
1: Parce qu'on est bien. Bisous, Loan. On te souhaite une belle journée. On t'envoie ton bug à la maison.
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1: Et une grande étude scientifique, ça sort tous les ans. Et là, c'est une étude très sérieuse et très complète sur tous les pays du monde. Et ils ont regardé la taille des tétés et la taille des kikis.
2: Voilà.
1: Ouais. Alors, une question que je vais vous poser, tiens, vous pouvez appeler en direct, on va voir si vous avez la bonne réponse. On va commencer par vous les filles, on vous met tout le temps à l'honneur. D'après vous, les filles, d'après vous les gars, où sont les plus gros tétés du monde? 01, 53, 40, 30, 20. Alors, vous qui vous y connaissez en tétés.
3: À Marseille. C'est ce que j'ai remarqué, gros. Non, mais vraiment, je te parle. Oh là, sérieux.
4: Ah ouais,
3: au sud de la France, les meufs, elles ont des gros tétés.
1: Ah ouais.
3: Voilà. C'est peut-être le soleil, je sais pas.
1: C'est le soleil qui fait pousser les tétés. Donc, les filles du sud de la France, voilà l'image que vous avez pour Karim. C'est des filles à gros tétés.
3: Ouais, je te jure.
1: Bon, c'est un pays que je recherche, Karim.
3: Ouais.
2: Ah, oui. C'est peut-être la France.
3: En France, alors
1: non, c'est pas en France.
4: Alors, je vous donnerai
1: le classement des Françaises. Julie nous dit les États-Unis sont bien classés, les Américaines, mais c'est pas les États-Unis.
4: Non, je traîne sur quelques sites et en allant dans la catégorie latina,
1: oui,
4: je dirais le Venezuela.
1: Le Venezuela.
3: Ou la Colombie.
1: Vous n'êtes pas du tout dessus.
2: Ah ouais,
1: Théo, tu voulais dire?
5: J'allais dire le Brésil.
1: Brésil, voilà, la Brésil, c'est ça. Non, c'est pas la bonne réponse.
3: En Inde.
1: La Brésil. Non, c'est pas en Inde. Ah ah.
4: Ah non, Norvège.
5: Ouais, non, ouais.
1: Vous allez voir les filles, si vous êtes bien classées, combien vous êtes les Françaises?
4: Il y a la Norvège ou pas?
1: La Norvège numéro 1.
4: Je vois des vidéos souvent, je crois qu'en Norvège il y a plus de meufs que de mecs. Et les meufs elles sont toutes magnifiques. Elles sont blondes et tout, super.
1: Taille moyenne du bonnet en Norvège c'est D.
2: Ah ouais?
1: Ouais. En numéro 2 au Luxembourg. C'est pas très loin si vous êtes dans le nord-est de la France. Allez faire un tour au Luxembourg. Enfin, si vous aimez les gros tétés. Hein. Moi j'aime bien que ça se tienne dans la main. Et si possible qu'il y en ait deux,
2: hein, oui,
1: ça me suffit amplement. Après il y a l'Islande, ah, c'est donc très nordique en fait l'histoire.
2: Ouais, a priori.
1: Norvège, Islande numéro 3, les Américaines numéro 4. On ne sait pas s'ils sont gonflés ou pas, mais c'est bon essai. Après les Anglaises, les petites Anglaises.
4: Ah ouais,
1: avec des gros tétés. Après il y a les Russes. Bon, on n'y va pas trop. La Colombie, Karim, t'avais dit. L'Amérique du Sud. Colombie, numéro 7. Le Canada, numéro 8. La Pologne, numéro 9. Les Pays-Bas, numéro 10. Et alors, les Françaises, vous êtes combien?
2: Bah, alors, dis-nous.
1: Vous êtes.
4: 45e.
1: Non, 34e.
4: Oh.
1: 34e. Ah ouais. Avec un bonnet C. Mais des plus petits bonnets C que nos amis qu'on a cités juste avant. Donc, norvégiennes.
2: Ouais, ouais.
1: Ces bonnets D, c'est là que sont les plus gros seins.
4: Et Karim, on est sur du combien, là?
1: C'est la question que tout le monde se pose.
2: N'importe quoi.
4: Sur du combien sur les loches là?
3: Vas-y, raconte.
1: Et les plus gros tétés, c'est fait les plus gros kikis.
2: Ah.
1: Tiens, appelez-nous, on va voir.
3: Au Maroc.
1: Alors, au Maroc.
3: Je te dis, non, mais je cherche pas, c'est au Maroc.
4: Non, je crois que c'est au Congo.
1: Alors, au Congo pour Rémi. Le Congo, bah, pas mal Rémi, son deuxième.
2: Ah,
3: au Sénégal.
4: Connu un Congolais.
3: Nigeria, alors le premier.
1: Nigeria, le premier, non.
3: Ah, Cameroun.
1: Le Cameroun, les Camerounais non plus.
5: Sénégal.
1: Vous êtes pas loin.
3: Ah, Sénégal.
1: Tiens, je vois toutes les lignes qui sonnent. Ah, ça vous intéresse quand même ça.
2: Ah hein, ouais, a priori.
1: Alors, ils sont où les plus gros kiki? 01 53 40 30 20.
3: Sénégal, gros.
1: Skyrock, bonjour. Non, c'est pas le Sénégal. Allô, allô.
6: Oui, allô.
1: Oui, c'est qui?
6: Arnaud, salut Gifoul, salut l'équipe.
1: Salut Arnaud, tu connais Arnaud. En kiki toi, hein?
6: Hey. Non, pas le kiki, mais les seins, oui.
2: Ah.
1: Oh. Et c'est déjà passé pour les seins, le pays où il y a les plus gros kiki. T'as vu, c'est les Norvégiennes pour les plus gros seins.
3: La Côte d'Ivoire.
1: Alors, non, c'est pas la Côte d'Ivoire. Ah, vous êtes en Afrique. Hein,
3: le Niger, Nigeria.
1: Pour vous, c'est les Africains.
6: Le Cameroun, on a déjà dit, non.
3: Niger,
5: le Mali. Le Mali.
1: Et vous tournez autour depuis tout à l'heure. Hein. Le plus gros kiki.
3: Le Ghana.
1: Non.
2: L'Italie.
1: Non, on est en Afrique.
3: Ah,
6: les Chinois.
4: La France, le Mali.
1: Les Chinois, ils ont des petits. Enfin,
3: peut-être Kenya, non? Sierra Leone, ouais, non?
1: Vous avez oublié, c'est un pays?
3: Le Mali?
1: Non.
4: La Côte d'Ivoire.
1: Mais on a déjà dit.
4: Madagascar.
5: Le Bénin.
1: Ça commence par un S.
3: Le Sénégal. Le
4: Sénégal?
1: Non.
3: Ah, la Somalie.
1: Non plus.
3: Soudan.
1: Oui.
3: Oh, wow.
1: Les Soudanais. Ah. Vous êtes Soudanais, vous nous écoutez. Bravo avec vos 17,95
2: centimètres.
3: Ah ouais. C'est bien ça.
1: Et 17. Ouais. Les deuxièmes, les Congolais, 17, oh, ça se joue à quelques petits millimètres. Ouais. Hein. 17,93, 2 millimètres de moins pour les Congolais. Vous êtes battus 2 millimètres par les Soudanais. Dégoûté, hein. Après, on file en Amérique du Sud, l'Équateur.
2: Ouais.
1: En Équateur, ils ont des gros kikis aussi. Après, il y a les Congolais, on en parlait tout à l'heure. D'autres Congolais, ouais. La RDC numéro 2 et la République du Congo numéro 4. Le Ghana, le Nigeria, le Venezuela. Les Vénézuéliens, oui. Dites donc. Encore l'Amérique du Sud. Et on est nuls, nous. Hein. Les Libanais aussi. Allez, Libanais. Les Colombiens. Et alors, les Français, nous, on est 55e.
2: Ah ouais, c'est chaud.
1: Ah ouais. 55e, ça, c'est la faute de Tim.
4: Désolé.
1: J'ai toujours dit.
4: C'est quoi la moyenne en France?
1: Et la moyenne en France, elle est de 14,5 cm.
4: Vache, c'est
1: quand même 3 cm de et demi de moins qu'un
4: le numéro 1.
1: Soudanais.
4: Ouais.
1: Alors les Marocains, Karim.
3: Pourquoi tu t'arraques?
1: Parce que vous êtes à 13,86.
2: Ah bon?
4: C'est tout?
1: Ouais.
4: Ah ouais?
1: Oh,
4: les petits zizi.
1: Ah, les Algériens, et Issam qui me demandait. Alors les Algériens, vous êtes à 14,49.
2: Pas mal.
1: Sinon j'ai quoi? Les Portugais, 15,14. Ah, ils sont devant nous les Portugais.
5: Ouais, j'aime bien ceux-là aussi.
2: Comment?
4: Ah,
5: mais
4: c'est
5: ouais, non, mais on pourrait faire une liste des pays que j'aime bien, pardon.
1: Ouais, alors les Tunisiens, ça t'intéresse?
5: Ouais, les Tunisiens, Algériens, Marocains, tout ça, j'aime
1: ouais,
5: bien.
1: Alors, les Tunisiens, 14,61. Et dans le match du Maghreb, Karim, vous êtes dernier, les Marocains.
4: les
1: plus petits kiki.
3: Et les derniers, c'est quoi? C'est les Chinois?
1: Les Chinois, ils sont à 12,9.
3: Oh putain!
1: Ce qui est pas dément, mais. Non, je crois que c'est les Coréens, non?
3: Attends, je vais regarder.
1: On va regarder qui sont les derniers du classement.
3: Ils ont les yeux aussi petits que le kiki, quoi.
1: Mais oh, bah c'est gentil, ça tient.
4: Alors, attends, j'ai une question d'Ifool.
1: Oui.
4: Tout ça, c'est mesuré évidemment en action.
1: En pleine forme.
4: C'est D-Fool qui a fait le sondage. Mais comment ça se passe pour mesurer?
1: Ah, bah ça, je sais pas, faudra demander aux scientifiques qui ont fait ça.
4: J'ai le pays, si vous voulez.
1: C'est quoi?
4: C'est la Thaïlande.
2: Ah, ok.
1: Allez, Thaïlandais.
3: Ça m'a dit qu'un.
1: Ça m'a dit qu'un.
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0: Bello et Dallas, les deux Bretons sur Skyrock avec Séminaire, le Morning Best de Difool avec une compile. Ils portaient des sous-vêtements et se sont retrouvés à la une de l'actualité. Ça sera juste après votre horoscope de l'amour, hein, votre puissance amoureuse sur une échelle de 0 à 5. Et on prépare également le son de Mauvais Joe avec Pilé. L'horoscope de l'amour, c'est également le samedi matin, 6h59, le samedi 10 octobre, avec 0 sur 5 malheureusement pour les béliers et pour les balances. Alors aujourd'hui, prenez le temps, évitez de forcer les choses. 1 sur 5 pour les Verseaux et pour les Taureaux, ça sera une journée assez tranquille côté cœur. Hein. Profitez-en pour penser à vous, les Gémeaux et les Capricornes. C'est 2 sur 5 avec un petit message ou une conversation qui pourrait vous donner le sourire. Les Cancers et les Sagittaires, c'est 3 sur 5 avec une bonne ambiance côté sentiments. C'est le moment de proposer. Voilà, une sortie, une activité, de passer du temps avec quelqu'un qui vous plaît. Les Lions et les Poissons, c'est 4 sur 5. Aujourd'hui, vous aurez littéralement la cote avec des échanges faciles et votre bonne humeur qui sera communicative. Et on termine avec les Vierges et les Scorpions. Aujourd'hui, c'est votre journée, que vous soyez en couple ou célibataire. Tout est réuni pour passer un très très bon moment. Les Vierges et les Scorpions, c'est 5 sur 5 de puissance amoureuse.
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0: L'artiste le plus joué actuellement sur Skyrock, c'était Mauvais Joe avec Pilé.
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0: Il est 7h03, un bon samedi, un bon travail à tous les concernés. C'est le Morning Best de Difool. On est en plein cœur d'une heure sans pub, une heure sans pub. Avec les pas chers, on va parler de l'augmentation du prix de l'essence. Comment esquiver l'augmentation du prix de l'essence? On va en parler. Romano va vous donner ses méthodes dans les pas chers, les conseils pas chers.

0: 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Lui, il est réveillé. Il est en pleine forme pour l'actu et pour le sport. C'est vous retrouvez tout de suite. Rémi, on débute avec la météo.
1: Avec un ton souvent gris et pluvieux du sud-ouest jusqu'au nord-est ce matin, ce sera plus marqué sur le massif central et à l'est du pays. Partout ailleurs, une alternance d'éclaircies, de nuages et d'un petit peu de pluie, notamment près de la Manche. Le soleil sera plus visible sur le pourtour méditerranéen et un petit peu plus discret en Corse. Demain, on attend de la grisaille sur une bonne partie du pays avec des averses entre la Normandie et le nord-est. Pas mal de brouillard en matinée, mais des éclaircies qui vont peu à peu se développer, notamment près de la Grande Bleue et sur les Alpes. Les températures ce matin, 9 à Lille, 10 à Lyon, 11 à Paris, 12 à Marseille. Dans l'après-midi, 15 dans le Doubs, 16 dans la Loire, près des frontières du Nord et sur la pointe du Cotentin. 17 dans le Calvados et en région parisienne. 18 sur le massif central, en vallée du Rhône et en Alsace. 19 sur le bassin aquitain et en Charente-Maritime. 20 sur la côte basque, 21 en Haute-Garonne et de 23 à 25 près de la Méditerranée. La pollution, c'est correct, les indices entre 2 et 4.
0: Le morning best de 10 full 1 heure sans pub. Il y a Carole G, le tout nouveau Niska qui arrive également. Et là, Rémi, on y va pour l'actu.
1: La primaire socialiste qui joue les prolongations, vote électronique ouvert depuis hier matin. La plateforme a été victime d'une cyberattaque causée par un afflux massif de connexions. Le PS fait savoir que cela n'a pas d'impact sur les votes déjà enregistrés. Par contre, le scrutin, qui devait s'achever ce soir, est prolongé jusqu'à demain 18h. Plus de 140 000 électeurs sont appelés à faire un choix entre Ségolène Royal, Raphaël Glucksmann, Olivier Faure, Jérôme Gage et Emmanuel Morel. Le possible rétropédalage de Donald Trump, le président américain affirme qu'aucune décision n'a été prise concernant la diffusion en direct de l'exécution de Nidal Hassan. L'ancien militaire a tué 13 personnes en 2009 au Texas. Il doit être fusillé le 3 décembre par un peloton d'exécution de l'armée. Donald Trump maintient la condamnation, mais la retransmission annoncée provoque un tollé. Des élus républicains et démocrates dénoncent l'initiative. Pareil pour l'ONU et Amnesty International. Donald Trump au centre des critiques après un accord passé avec Vladimir Poutine. Le président américain annonce l'arrivée de plusieurs millions de tonnes de diesel russe pour faire baisser les prix des carburants. Washington a temporairement levé certaines sanctions contre Moscou pour permettre ses livraisons. Volodymyr Zelensky parle d'un accord indigne et d'un signe de faiblesse. Le président ukrainien estime que cet argent permettra à la Russie de financer la guerre contre son pays. Et puis, Rihanna relance un peu l'espoir des fans. La question que l'on se pose depuis 10 ans, bien sûr, à quand un nouvel album? Eh bien, la chanteuse affirme avoir au moins 170 chansons inédites en réserve. Une révélation qu'elle a faite lors d'un direct sur TikTok. Asa Proki, avec qui elle partage sa vie, avait confirmé cet été qu'elle travaillait activement en studio. Riri s'est principalement consacrée à ses enfants et à sa marque de cosmétiques depuis 2016. Bon, aucune date de sortie n'est pour le moment annoncée.
0: On passe au sport, Rémi.
1: Avec la Ligue 1, la sixième journée début hier entre Lens et Lyon. Victoire de Lens, 2-1 à la maison. Aujourd'hui à 17h15, Lille-Le Havre. À 20h45, Brest-Angers, Lorient-Paris-FC, Monaco-Toulouse et Paris-Saint-Germain. Le Mans, on n'oublie pas également le rugby, puisqu'il y a le top 14 aujourd'hui, la sixième journée. À 14h30, le Stade français accueille Montpellier. À 16h35, Perpignan-Vannes, Lyon, La Rochelle ou encore Pau Castres et Toulon, Racing 92. Avant 21h, Bordeaux-Bègles qui se déplace sur la pelouse de Clermont.
0: Eh ben merci beaucoup Rémi, on va te retrouver dans 3 petites minutes. Ils portaient des sous-vêtements et se sont retrouvés à la une de l'actualité. Eh ben c'est possible, ça sera juste après Loser de Tempimpala.
1: À tout à l'heure.
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1: Eh ouais, bienvenue dans le morning. Et on est là pour la compile de l'actu avec toi, Rémi. Yes. Vous avez eu déjà de galères de sous-vêtements?
2: Non, pas eu de galère de slip.
3: Comment
2: non,
3: ça, ça
1: Bah, je sais pas, petit pétou foireux.
3: Ah non, jamais, non.
1: Bah, ça peut arriver, hein, ça arrive à plein de monde. Ça, c'est plutôt le sous-vêtement qui est une galère de ces moments-là. Hein,
2: ouais.
1: C'est... Oh, petite galère de sous-vêtements.
4: Moi, c'est arrivé dans l'ascenseur à Skyrock.
2: Ah ouais?
3: Ah, oh, dégueulasse.
1: Quoi.
4: C'était un jour où je commençais à midi, un week-end où je commençais à midi.
1: Mmh. Ouais. J'étais dans l'ascenseur. On trouvait Tim tous les dimanches de 12h à 18h.
4: Exactement.
1: Un des primes du week-end.
4: Oh, de la semaine confondue.
1: De la semaine confondue.
4: Exactement.
1: Oui.
4: Et il était 11h57 à peu près, je me souviens très bien. Et en fait, j'ai senti que le P était pas comme d'habitude.
3: Oh.
1: C'est le petit.
3: Ouais, et après, t'as fait ton gros. Émission avec la culotte sale?
4: Non, pas du tout. Je parlais avec Maxime à midi tranquille et je me suis dit. Il va falloir quand même que j'aille vérifier à un moment donné. Je suis allé vérifier. En effet, et le oui. P était différent de celui d'habitude.
1: Ça, c'est les petits moments gênants.
2: C'est Tim en direct. J'ai la merde au cul. Ensuite, ce week-end.
1: Bon, qu'est-ce qu'on va faire? On va faire notre compile de l'actu. Ils ont une galère avec un sous-vêtement. Moi, j'ai eu une petite galère un jour. J'avais pas prévu que j'avais un petit rendez-vous galant qui allait se dealer dans la soirée. Et puis j'avais un caleçon que j'aimais bien. Vous savez, il y a des trucs, on les aime bien, même s'ils sont abîmés. Et j'avais un petit trou entre les jambes, en dessous des boumons.
4: Ouais.
1: Et bah, bon voilà, quand tu te mets.
5: Bah, tu l'as acheté.
1: Ouais, après.
5: Moi, ça m'est déjà arrivé aussi.
1: Ah, t'es arrivé, ce genre de plan.
5: Ouais, poubelle.
1: Et ouais, mais tu les aimes tellement, t'as des trucs vieux, c'est comme des vieilles baskets, t'es bien dedans, quoi.
5: Ah ouais, mais non, ça dégage.
1: Bah, ouais, oui, au bout d'un moment, faut les dégager. Qu'est-ce qui leur est arrivé avec leurs sous-vêtements? Voici notre compile de l'actu sur Skyrock.
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1: Compile du morning avec le top 3 de la compile de ce matin. On va où?
2: Eh ben, on va à Périgueux, en Dordogne. Rappelez-vous, c'était pendant le Covid, donc quelques années en arrière, des profs de sport se sont foutus en sous-vêtements par 0 degré pour protéger. C'était contre les cours en extérieur. Ils n'étaient pas contents, les profs.
1: Bah, il fallait allumer une poubelle.
2: Bah voilà,
1: t'as froid.
2: Faites comme tout le monde, merde.
1: Une poubelle, c'est mieux.
2: Les profs de sport estimaient qu'ils pouvaient très bien faire cours dans les gymnases, hein, en respectant les règles de distanciation physique, parce qu'à l'époque, on leur a dit non, vous faites que des cours dehors. Et ils avaient témoigné, on transforme bien les gymnases en cantine.
1: Voilà, c'est les profs pas contents.
2: Ouais.
1: Et à la place numéro 2, ça s'est passé en Roumanie. Et en Roumanie, il y a une interview à la télé. C'est le ministre des Sports qui a invité. Il a vécu un moment de grande solitude à la télé. Il était interviewé en direct de son canapé. Donc il répondait, ça arrive, hein, tu vois les hommes politiques en direct de chez eux. Il expliquait plein de choses, très sérieusement, tout ça, sur sa webcam. Et à un moment, la webcam, elle est tombée.
2: Ah.
1: Et le mec était en slip. Donc...

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1: À tous ceux qui savent que faire un barbecue en octobre, c'est optimiste. Et à ceux qui, justement, sont très optimistes. Bon, il flotte, mais on va le faire quand même, ce barbecue. C'est pas 3 gouttes qui vont nous arrêter, hein. Eh oh, on n'est pas en sucre, hein. Tiens, va me chercher le parapluie.
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Wagyu de Mauvais Joe sur Undertaker 2, son nouveau projet découvert chez Fred dans Planète Rap. Wagyu sur Skyrock, samedi matin, dans moins de 15 minutes, il y a la PS5 qui tombe, un PS5 Pro et le tout nouveau GTA 6. On prend les toutes dernières inscriptions, vous envoyez 13 au 7-20-20, 13 ans qu'on attend le nouveau GTA, puis vous serez inscrit pour les 13 000 balles également la semaine pro dans le Morning de Difool. 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Je pense à toi, Geek Besbar maintenant en mode lover, et Parisienne derrière de Gims et la Mano, encore la pétasse d'Aya Nakamura qui arrive.

0: qu'il y a, ma chérie? Dis-moi tout.
1: Bah, je sais pas, tu vois, il fait sa vie et tout.
0: Moi, il manque trop.
1: Bah, je sais pas, il me calcule pas, je comprends pas.
0: Pourquoi tu l'appelles pas?

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0: Vous avez envoyé 13 au 7-20-20 depuis le début de la matinée et on vous l'avait promis, on avait dit qu'on allait appeler quelqu'un en direct avant la fin de la matinée. On est à Nancy. Allô Mouad ?
2: Allô, salut !
0: Eh ben salut Mouad ! Bienvenue sur Skyrock, Mouad, t'es en direct, tu l'as compris ?
2: Ouais, bon. Ouais, bien sûr, avec plaisir.
0: Ah bah ben, avec grand plaisir, et là on va te faire plaisir Mouad, hein. On ouvre le cadeau ?
2: Ah, je vais bien.
0: On
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0: 6
1: avec la PS5 Pro qui va avec.
0: Eh bah, ben GTA 6 et la PS5 Pro qui va avec, Mouad. La totale,
2: ah,
0: pour toi.
2: Nickel. Magnifique. C'est cool. Les gosses vont être contents.
0: Ah, t'as des enfants?
2: Ouais, bien sûr.
0: Ok, t'en as combien?
2: J'en ai 4.
0: Eh bah, parfait. Eh bah, très bien. Voilà, la famille, ça va pouvoir jouer, taper des parties à la maison. C'est voilà, pour toute la famille. Bravo Mouad.
2: Magnifique, voilà. Merci beaucoup.
0: Avec plaisir, passe une belle journée, t'embrasses la famille.
2: Salut.
0: Pour nous. Ciao Mouad. Ciao, ciao.
2: Salut, salut.
0: Ouais. Et bah, ça tombe hein, tout le week-end, toute la journée sur Skyrock, faites comme Mouad, hein, vous avez vu, c'est simple, vous envoyez 13 au 7-20-20, 13 ans qu'on attend le nouveau GTA, GTA 6, on garde vos numéros également pour le grand tirage au sort des 13 000 balles qui aura lieu la semaine pro dans le Morning de Difool pour jouer, pour participer, c'est 13 au 7-20-20.
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3: Alors, on va encore faire un truc marrant ce matin. On va se dire les noms de films qu'on donnerait à notre vie sentimentale dans l'équipe. Là.
4: Moi, actuellement, ce serait La vie est un long fleuve tranquille, tu vois.
3: Ah, oh, c'est cool, ça.
4: Tranquille, moi, cool, pépère.
5: Moi,
4: cool.
5: Je dirais Poubelle la vie.
3: Poubelle la vie. On embrasse ta chérie. Bisous à Fatis, elle nous écoute. Pourquoi? Parce qu'elle remplit les poubelles de couches.
5: Ouais, à chaque fois, elle me dit de sortir les poubelles. J'en peux plus.
4: T'en peux plus, les poubelles.
3: Poubelle la vie, c'est vrai, c'est pas mal. Allez, on se dit tout. Les conneries qu'on a fait quand on était enfant. Damien, c'est quoi, toi?
6: J'étais petit, ouais, à 14 juillet, j'ai mis le feu à un champ.
4: Ah!
3: T'as mis le feu à un champ. 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
6: non,
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0: Le groupe de Mauvais Joe sur Skyrock avec Mopoaye le week-end. Corentin.
1: Oui, on le continue ensemble sur Skyrock avec une bonne nouvelle. Vincent, c'est vrai que c'est un truc de fou là ce qui se passe depuis ce matin. C'est le retour. Le retour du 7-20-20.
0: Ah bah le retour de GTA 5. 13 ans qu'on attendait ça. Mais GTA 5, GTA 6 évidemment. Voilà. Je m'étais mis 13 ans en arrière. Donc voilà, 13 ans après GTA 6 qui revient. Donc PS5 Pro a gagné sur Skyrock. C'est tombé il y a un petit quart d'heure.
1: Ouais.
0: Pour Mohad.
1: Mohad de Nancy, t'es trop
0: exactement,
1: heureux.
0: Voilà, il était très content. Et donc 13 000 balles, Corentin également en plus.
1: Oui, dans le morning de Default, entre 6h et 9h30, restez à l'écoute de Skyrock et inscrivez-vous par SMS, vous envoyez 13 au 7-20-20. Ça peut tomber à tout moment, restez bien à l'écoute de Skyrock, de la thune, PS5, le nouveau GTA, du son à écouter. Que demander de plus, Vincent?
0: Rien,
1: on est bien. Très bien.
0: On est au top.
1: Bon week-end à toi.
0: Ouais, demain 21h pour la grande spéciale de Default.
1: Et ben on sera là pour t'écouter demain soir.

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0: Le week-end, on le passe ensemble sur Skyrock en direct. On est promis sur le rap avec le retour de Tiakola. Ça y est, le projet est sorti. C'est en ce moment l'album le plus vendu en France. Tiako, qu'on vient d'écouter sur Skyrock avec Théodora sur le son. Vous venez de se faire la nocturne sur Skyrock, la radio des numéros 1. 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Tamim Pala, avec Loser. Il y a aussi Karol G. Et mauvais jeu sur Skyrock avec Maladie juste avant 13h. Bon week-end tout le monde, profitez bien.
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0: avec Vakra et la Rinfleuse sur Skyrock. Fille à papa et Boost derrière.
1: T'inquiète, je vais faire ça.
2: C'est la puce comme mon pote.

0: sur Skyrock, on est premier sur le rap, il représente le 9-2, on va l'écouter sur Skyrock, ça a été l'un des artistes les plus écoutés en 2026, Boost avec Côté à la hausse sur Skyrock, la radio qui vous offre plein d'oseilles tous les matins, Naïma elle a représenté Beauvais, elle a gagné 1 500 euros ce lundi matin, avec le Morning de Difool, pareil pour Émilie du 45, Giorgio du Brest, Yacine de Villeurbanne dans le 6-9, Johan de Salary-sur-Mer dans le 83, 1500 balles, Difool vous appelle tous les matins, entre 6h et 9h30 dans le Morning, il vous pose la question la plus simple au monde, quelle est votre radio préférée? Vous répondez Skyrock et vous gagnez 1500 balles, aussi simple que ça, ça tombe tous les matins entre 6h et 9h30. Rendez-vous dès lundi matin, le retour du Morning de Default sur Sky, ça bouge pas. Et lui, c'est en ce moment le projet, l'album le plus vendu en France. Tiakola sur Skyrock, on l'écoute avec Mélo Décalé, c'est maintenant. Il y a aussi Timbal avec Sicario et Ariana Grande à suivre.
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On est sur Skyrock, on passe le week-end ensemble en direct avec tous les numéros 1, ça bouge pas. Gims et Mauvais Joe, bien sûr qu'ils en font partie, on vient les écouter avec Vive la Monnaie sur Skyrock, on continue. C'est un classique, classique de The Weeknd maintenant, ça nous rappelle les concerts Skyrock qu'il a fait en France. C'était incroyable. The Weeknd, le voici, Timel derrière avec Sicario et le nouveau son de Rosas à découvrir, il s'appelle Deliciosa. Et il est juste là, le son de The Weeknd, et Timel, il arrive juste après.

C'est seulement sur Skyrock qu'on est premier sur le rap avec Rosas, le rappeur lyonnais qui est de retour, qu'on va l'écouter avec Deliciosa sur Skyrock, la radio des numéro 1. Bon week-end tout le monde, profitez bien, on est en direct, on va continuer très très fort avec Culture qu'on écoute maintenant sur Skyrock aussi. Milli Mello, il y a une nouveauté derrière, c'est Ronisia avec Shai et Meryl, on écoute Quenta et Leto débarque aussi avec Pineapple sur Sky.

Le gros son de l'étau sur Skyrock, promesseur Laura, pour d'écouter Pineapple sur la radio des numéros 1. Bon week-end à vous tous, il y en a un qui passe un très très bon week-end. Il s'appelle Mouad, il habite à Nancy et ce matin, il écoutait Skyrock, il a envoyé son petit message, il a envoyé 13 par SMS au 7-20-20. Et avec son message, on l'a rappelé ce matin, il a été tiré au sort, il a chopé, écoutez bien, accrochez-vous, la PS5 Pro plus le jeu que tout le monde veut. Incroyable, le nouveau GTA 6 sur Skyrock, c'est le combo de

0: 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Magnifique, on envoie Bad Bunny. Allez, on vous met du soleil dans toute la France, on se fait kiffer avec Noé Vaillol juste avant 14h sur Skyrock. Il y aura aussi Mauvais Joe avec Wagyu, c'est tout de suite.
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4: Ouais, à chaque fois elle me dit de sortir les poubelles, j'en peux plus.
3: T'en peux plus des poubelles.
2: Poubelle la vie, c'est vrai, c'est pas mal. 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

0: 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En vrai, tout ce que tu dois retenir, c'est que l'Undertaker 2, ça sera la plus belle chose que tu vas écouter cette année, papé. En attendant, tiens ça.
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On est premier sur le rap, on est sur Skyrock avec Hamza le classique. On va l'écouter avec Damso, c'était la connexion belge. On vient de se faire Nocif sur Skyrock à 14h tout pile. Bon week-end, profitez bien, on est là, on est avec vous, on est en direct, c'est Corentin avec vous et c'est la double. Ça repart avec la double de 14h qui est consacrée à Monsieur PLK, qui a rempli le Stade de France il y a quelques semaines avec Skyrock. C'était un truc.

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C'est seulement sur Skyrock, on est premier sur le rap avec une nouveauté, il vient du 9-3. Il s'appelle Cherry Pie, on vient de l'écouter sur Skyrock avec Birakaim. Bon week-end tout le monde, profitez bien. On passe tous les numéros 1, ça continue avec l'artiste qui avait dit en début d'année, je fais une petite pause dans ma carrière, je me pose, je pars quelques mois en vacances. Au final, quelques semaines après, il était déjà de retour en studio. Il nous a fait ce son qui a cartonné. C'est Leto qu'on écoute maintenant sur Skyrock avec Pineapple, Leto, Eminem et Polak aussi, Pelka avec Pocahontas.

0: Et puissant ce morceau, on vient d'écouter le retour de Ronisia avec Shai et Meryl. Les trois sur le morceau, Quenta sur Skyrock, la radio des numéros 1. Je fais une bise à Mouad de Nancy, le Nancéen, l'écoute de Skyrock. Il écoutait Skyrock ce matin. S'est dit, tiens, pourquoi pas gagner peut-être ma PS5 Pro, peut-être aussi mon GTA. C'est vrai que c'est un truc de fou là. Le retour du 720 sur Skyrock, à tout moment, on vous appelle en direct pour vous offrir donc la PS5 Pro, elle est pour vous. Plus également le jeu que tout le monde veut qui arrive dans un mois tout pile. GTA 6 sur Skyrock, il est pour vous. Le pack pour vous à tout moment. 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Et bon week-end tout le monde avec Mauvais Joe qui arrive maintenant. C'est Maladie sur Skyrock. Il y aura aussi Boost, le son du 9-2 qui arrive dans toute la France avec Côté à la hausse juste avant 17h.
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Profitez bien, c'est Corentin avec vous et on continue maintenant sur Skyrock. On s'arrête pas. Nouvelle heure de son qu'on attaque avec Gims et Mauvais Joe, aussi Vive la Monnaie. Il y a Karol G en nouveauté juste après et l'artiste qui va remplir 3 stades de France. 3 stades de France archi complets avec Skyrock. On vous a offert plein de places dans la roulette. C'est Niska qu'on écoute maintenant sur Skyrock. Niska, il arrive avec Allo Dodo.

0: On est sur Skyrock, c'est Urban Music Non-Stop. C'est tous un bon week-end, profitez bien. C'était Aya Nakamura, on vient de l'écouter sur Skyrock. Le son s'appelle La Pétasse. Aya Nakamura qu'on vient de se faire sur Sky. Salut à vous tous qui êtes là connectés sur l'application Skyrock en ce samedi après-midi. Salut à Diane qui envoie un petit message. Salut à Sarah de 59. Salut à Marcel, salut à Julien de Lyon. 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Et écoutez, Tiako là qui arrive. C'est en ce moment l'album le plus vendu en France. Album découvert sur Skyrock en premier dans Planète Rap. Il arrive, Tiako, la mélo décalée, Rosas aussi et Mauvais Joe débarque avec Bayou sur Sky. On arrive.
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C'est Urban Music Non-Stop sur Skyrock. Passez tous un bon week-end avec Mauvais Joe de Triangle des Bermudes. On vient de l'écouter avec Wagyu sur Sky. On continue, tous les numéros 1 s'enchaînent avec Bad Bunny. Maintenant on écoute Noé Vaillol, Bad Bunny, Triangle des Bermudes. Juste après on va réécouter Mauvais Joe avec Mopo Waye. Et il y aura aussi Bello et Dallas avec Séminaire sur Skyrock. Bon week-end.

On est sur Skyrock, on est promis sur le rap. Il a 23 ans, il s'appelle Chéri Pai. Il vient du 9-3 de Saint-Denis. On vient de l'écouter sur Skyrock avec Bir & Kaim, la radio des numéro 1. Bon week-end, kiffez bien. On continue avec du bon son sur Sky. Ça continue avec le son de Rennes aussi, Bello et Dallas maintenant. Séminaire et Adèle Question juste après. Je passerai été avec toi. Il y aura une nouveauté, c'est SDM qui débarque. L'album arrive le 13 novembre.

0: Skyrock promet sur le rap. Quelle voix, quel instru, ça donne envie d'écouter l'album qui arrive le 13 novembre prochain, deux ans après, et bel est de retour avec un nouveau projet. SDM, on vient de l'écouter sur Skyrock, le rappeur du 9-2 avec Pas Comme Eux sur Sky. Bon week-end tout le monde, profitez bien, j'ai de bonnes nouvelles. 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Il y aura aussi Ronisial du nouveau à découvrir avec Shai et Meryl. Le morceau s'appelle Quenta et on le découvre sur Sky tous ensemble tout de suite sur la radio des numéros 1. Bon week-end, profitez bien.
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1: Avec Lagui sur Skyrock, on est premier sur le rap. Mauvais Joe aussi. Et Ronisia, Shai et Meryl à découvrir le nouveau sur Skyrock.

0: Encore un son que vous avez découvert en premier sur Skyrock. On va l'écouter d'ici, c'est Théodora sur Sky avec Mélodrama. Bon week-end, profitez bien. On est en direct. Il y a Cut Killer qui arrive à 22h, le meilleur DJ pop français, 22h minuit, comme tous les samedis soirs sur Sky. Je serai là avec lui. Cut Killer à 22h. Et d'ici là, Maxime est là pour gérer du son.
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0: 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Et donc rendez-vous à 22h. Je serai là avec Cut Killer.
1: À tout à l'heure pour le mix. Et moi aussi, je mixe. Tiens, c'est parti avec Leto tout de suite. Leto Pineapple. Ben PLG avec Mathilde, l'histoire sans fin. Et puis Vakra la rafle, c'est Fille à Papa sur Skyrock. 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

0: La belle Ariana Grande, Hey That I Made You Love Me, c'est ce qu'on écoute à l'instant sur Skyrock, Urban Music Non-Stop, avec du son qui déchire à écouter tout le week-end. Dans un instant, on est de retour avec Pocahontas et PLK qui a tout déchiré avec deux stades de France complets Skyrock. C'était archi blindé depuis le premier jour et les dernières places, vous les avez gagnées sur Skyrock évidemment. Le show était à la hauteur, très très haut niveau, un stade de France incroyable avec des feux d'artifice, des invités. C'était une folie. PLK dans toute la France, vous pouvez regarder les dates sur le www.skyrock.fm, la tournée qui continue. Et on écoute donc PLK, Pocahontas, Boos, Côte à la Hausse et Tiakola, c'est la nocturne avec Théodora à suivre sur Skyrock. Et on est de retour le 7-20-20. 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

C'est un R&B non-stop sur Skyrock avec Fille à Papa, c'était Vakra et la rafleuse. Du son, ça continue tout de suite avec tous les numéros 1 qui sont là. Tame Impala, le nouveau, c'est Loser, Allo Doudou, Niska. Niska, 3 stades de France complets, on vous offrir plein de places pour les stades de France où il n'y a plus de place du tout. C'était les dernières de l'univers. C'était la semaine dernière sur Sky. Et donc Niska a retrouvé au mois d'avril en 2027. Stade de France, 3 complets. On se met Allo Doudou juste après Taste et Sabrina Carpenter en souvenir.

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C'est Skyrock, rap R&B non-stop avec Mélodrama, Steady, Cis et Théodore. À l'instant, il est 21h. Dans une heure, vous retrouvez Cut Killer, le meilleur DJ hip-hop au monde, avec des mix exclusifs, incroyables et internationaux. 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Une émission de mix qui déchire tout à l'heure avec Cut Killer. Entre 22h et minuit, Cut et Corentin, c'est le Cut Killer Show sur Skyrock. PLK tout de suite pour Versailles Tout Malheur de son avec Pocahontas. Il y a une grosse nouveauté juste après, c'est Quenta avec trois boeufs qui déchirent. C'est Meryl, Shai et Ronicia. Puis Gambi aussi avec René Kaovila sur Skyrock.

0: C'est Rapper NB non-stop sur Skyrock avec un extrait de l'album de Tiakola. C'était Tiakola et Théodora pour La Nocturne à l'instant sur Sky. On revient vite avec Mauvais Joe. Mauvais Joe maladie, mais pas que. Il y a aussi Tame Impala qui se pointe avec Jenny pour Dracula. Timal Sicario. 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Hein. On en a gardé quelques-unes pour vous. 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

Passez un bon samedi soir, un bon week-end à l'écoute de Skyrock avec SDM. Rocho, le nouveau SDM qui s'appelle Pas Comme Eux, qu'on vient d'écouter à l'instant en premier sur Skyrock. Elles sont continuées toute la nuit avec le grand Michael Jackson. Maintenant, voici Billie Jean sur Sky. Juste après, c'est Culture qui arrive avec Melly Mello ou encore Ben PLG. C'est un rappeur qu'on vous présente là depuis quelques semaines sur Skyrock. Il vient de Villeneuve d'Ascq dans le Nord. Ben PLG, on l'écoute dans les prochaines minutes avec Mathilde. Le morceau s'appelle Histoire sans fin. Et là, c'est Michael Jackson. Profitez bien. Voici Billie Jean sur Skyrock.

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0: Le son de Ben PLG sur Skyrock, on est premier sur le rap. Ben PLG et Mathilde, c'est Histoire sans fin. Ce qu'on vient d'écouter à l'instant, R2 maintenant, avec Jamais toi. Et juste après Mauvais Joe, avec Maladie, c'est Sky.
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Mauvais Joe sur Skyrock avec Maladie. Passez un bon week-end. Merci d'avoir choisi Sky. On vous régale là depuis ce week-end. 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Bello et Dallas pour la suite. C'est séminaire. Et premier sur le rap, sur Skyrock, c'est tout le temps, toute la nuit. Après Bello et Dallas, c'est Boost. Avec Côte à la hausse, encore un son que vous avez découvert ici sur Skyrock. Allez, bon week-end, ça arrive juste après ça.

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Il y a des classiques qui donnent le smile. Blue Cantrell sur Skyrock avec Sean Paul, c'était Breathe, il est 1h du mat. 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Comme ça, vous l'avez, il est prêt. 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Nous, on y retourne maintenant. Nouvelle heure de son sur Skyrock à 1h01 du mat avec Leto, c'est Pineapple. Il y a Cherry Pie aussi qui arrive avec Birakem et The Weeknd dans les prochaines minutes.

Le son de Gambi sur Skyrock avec René Coavilla. Et là, c'est Dracula. Le son de Tame Impala, Tame Impala et Jenny sur Skyrock. Juste après, c'est Vakra qu'on écoute avec la rafleuse. C'est le morceau qui est numéro 1 partout, découvert sur Skyrock. Numéro 1 du hit Skyrock, d'ailleurs, que vous retrouvez tous les dimanches avec Maxime entre 10h et midi. Fille à papa, ça arrive. Et classique de Mark Ronson et Bruno Mars aussi, que je vous prépare dans les prochaines minutes. On va se faire Uptown Funk sur Skyrock.

Reims, par Brest, par Toulouse, Bordeaux, Lyon, Clermont, Orléans, Nancy, Strasbourg. Enfin bref, plein de dates, donc forcément une près de chez vous. Skyrock.fm pour choper vos places. J'espère que ça se passe bien là, en ce samedi soir. Ça profite du son de Sky, vous avez bien raison. Bon courage si vous bossez en ce week-end. Le son continue sur Skyrock. 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Elles sont continues maintenant avec Karol G. Voici Baby Wow et juste après c'est Tiakola avec Mélo Décalé sur Skyrock. Bon week-end.

0: Le triangle des Bermudes sur Skyrock avec Mopa Oaye. Et là, voici une nouveauté avec Ronisia avec Meryl et Shai. Elles sont de retour. Le morceau s'appelle Quenta.
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0: c'est maintenant
1: sexy,
0: sur Sky.
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0: Joule qui se fait complimenter sur Skyrock. Mimi, c'est ce qu'on vient d'écouter à l'instant, en pleine nuit. On est en direct, 1h47 là pratiquement, avec tout le son de Sky et la rafleuse avec Aya Nakamura. Sexy Nana, ça arrive. Salut à Ezio Auditore qui est connecté. Il y a Loïs du 12 aussi qui est là. Sexy Nana sur Skyrock et classique. Ouais, avec Eminem. Eminem et Rihanna, Love the Way You Lie. Et ben ça arrive sur Skyrock.
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c'est Noël Vaillol. 13 000 € à choper sur Skyrock depuis ce week-end. 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